3 heures.

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2: RFI Matin, ça débute. Merci de nous rejoindre. Nous sommes le vendredi 21 août, 73 jours après. Le Cameroun retrouve son président, Paul Biya, de retour au pays hier après une absence prolongée, accueilli dans le faste à sa descente d'avion. Mais une longue période de siège vis qui interroge dans le pays. On en parle ce matin sur RFI. Mais avant, votre journal, Julien Coquel-Rohem. Bonjour Julien.
4: Bonjour Pierre. À la une de ce journal, c'est un projet qui compromettrait les perspectives d'une solution à deux États, les mots de quatre pays. La France, le Royaume-Uni, l'Allemagne et l'Italie qui ont appelé hier d'une seule voix à l'arrêt de l'expansion des colonies israéliennes en Cisjordanie occupée. Ils appellent notamment au retrait immédiat des appels d'offres pour la construction illégale de plus de 1000 logements à l'est de Jérusalem. À la une également, fuir la Russie au plus vite pour éviter d'être envoyé au front. Alors que la crainte d'une mobilisation militaire grandit dans le pays, une organisation d'opposition affirme faire face à l'explosion des demandes d'aide pour quitter le sol russe. Dans ce journal également, la suite de la COP17 sur la désertification et une solution ancestrale pour préserver les sols, le pastoralisme. Et puis une émotion partagée des deux côtés de la frontière. Reportage à Zamboy, côté camerounais, après l'éboulement meurtrier de la mine du même nom, côté centrafricain.
2: L'Ukraine tient donc son 5e ministre de la Défense en 4 ans.
4: C'est tout à fait exact, Pierre, mais on va d'abord parler de ce communiqué conjoint donc de l'Allemagne, de la France, de l'Italie et du Royaume-Uni qui ont demandé hier à Israël de mettre fin à l'expansion des colonies en Cisjordanie occupée. Elle s'accélère inexorablement depuis la série d'attaques terroristes du 7 octobre 2023, tout comme les violences contre les civils palestiniens. Plus de 1000 d'entre eux ont été tués par des colons ou des soldats en moins de 3 ans. Et la colonisation du territoire pourrait franchir un cap avec les premiers appels d'offres lancés cette semaine pour l'immense projet E1 à l'est de Jérusalem. C'est ce chantier de plus d'un millier de logements que vise tout particulièrement le communiqué de Paris, Berlin, Londres et Rome. Ils appellent tous les quatre au retrait immédiat de ces appels d'offres, François-Damien Bourgerie.
5: À un moment où la Cisjordanie connaît une instabilité grave, cette décision est d'autant plus préoccupante, écrivent les auteurs, pointant les violences sans précédent commises par des colons et les sérieuses restrictions imposées à l'économie palestinienne. Pour eux, la construction de cette nouvelle colonie compromettra les perspectives d'une solution à deux États parce qu'elle coupera la Cisjordanie en deux. Un avis partagé par le ministre belge des Affaires étrangères sur le réseau social X qui dénonce une décision inacceptable. Le programme E1, approuvé l'année dernière, prévoit la construction de quelque 3400 logements sur une zone de 12 km² entre Jérusalem-Est et la colonie de Mahalé Adoumim, mais gare aux entreprises qui pourraient être intéressées par le projet, elles doivent être conscientes des conséquences juridiques et réputationnelles, écrivent les signataires du communiqué, notamment du risque de se rendre complice de graves violations du droit international.
2: Dans la région, toujours, l'Iran accuse Washington de terrorisme économique.
4: Après l'annonce hier aux États-Unis des sanctions les plus sévères de l'histoire contre Téhéran, le secrétaire américain au Trésor Scott Bessent attendra lundi pour détailler ces mesures, mais il affirme déjà qu'elles permettront de faire chuter le régime iranien sans passer par de nouvelles opérations militaires. Scott Bessent, qui menace par ailleurs tout pays tenté de ne pas soutenir cette guerre économique, il appelle notamment la Chine à se mettre au diapason, alors que Pékin représentait en 2024 plus d'un quart des échanges commerciaux de l'Iran et que Téhéran continue d'exporter vers le pays de grandes quantités de pétrole via sa flotte fantôme.
2: À l'actualité ce matin, c'est aussi l'Ukraine à nouveau endeuillée.
4: Par une nouvelle frappe massive de drones et de missiles russes hier à Kiev, la capitale, et dans sa région, 16 personnes tuées par les attaques qui ont notamment endommagé, selon Volodymyr Zelensky, des immeubles résidentiels, un hôpital pour enfants et une école. Le président ukrainien attend toujours le verdict de Donald Trump qui avait affirmé qu'il autorise autoriserait la production de missiles Patriot en Ukraine. Avant de revenir sur sa décision en affichant ses hésitations, Volodymyr Zelensky fustige l'absence de réaction du monde alors que Moscou investit, selon lui, dans l'escalade. Il indiquait il y a quelques semaines avoir ainsi reçu des renseignements clairs indiquant que la Russie préparait notamment une nouvelle mobilisation militaire. Et ce scénario commence à inquiéter côté russe. Une entreprise d'aide à l'émigration fondée par un opposant en exil affirme que les demandes pour quitter le pays ont fortement augmenté ces dernières semaines. Des Russes qui cherchent à partir avant l'automne, de peur d'être envoyés sur le front, Sofia Katsenkova.
6: Quitter la Russie avant qu'il ne soit trop tard. Depuis plusieurs mois, c'est l'inquiétude qui revient souvent dans les messages reçus par Relocats, un site qui conseille les Russes cherchant à quitter le pays. En début d'année, la plateforme recevait 10 à 20 demandes par jour, mais depuis cet été, Alexandra Nazarova de l'agence affirme recevoir plus de 120 requêtes par jour.
7: Avant, les gens nous écrivaient pour des raisons bien précises, parce qu'ils étaient vraiment touchés de près. Mais aujourd'hui, c'est plus un sentiment généralisé. Il est impossible de vivre ici, il faut partir. Et puis bien sûr, la peur de la mobilisation, on nous écrit beaucoup à ce sujet.
6: La Russie n'a pas annoncé de mobilisation militaire, mais les récentes rumeurs d'une possible annonce après les élections législatives en septembre alimentent les craintes.
7: Les hommes écrivent plus souvent qu'ils doivent partir de toute urgence avant l'automne pour éviter d'être mobilisés si cela devait arriver. On reçoit également des messages de futurs conscrits, c'est-à-dire des jeunes de 17-18 ans qui ont très peur. Les femmes écrivent aussi, mais très souvent, pour leurs fils, leurs maris, leurs compagnons ou leurs frères. La plupart du temps, les demandes proviennent de personnes âgées de moins de 40 ans.
6: L'Arménie, la Serbie et la Géorgie restent les destinations privilégiées pour les Russes. Elles sont rapidement accessibles et permettent plus facilement de s'installer.
4: Sofia Katsenkova.
2: RFI 13h06 à Oulan-Bator.
4: La capitale de la Mongolie où la COP 17 sur la désertification se poursuit et où 400 organisations de la société civile venues de 80 pays ont appelé hier les États à considérer la restauration des terres comme un outil pour la paix. Comment lutter contre la sécheresse et la dégradation des sols favorisée par le réchauffement climatique causé par l'activité humaine? Une partie de la solution réside dans une pratique ancestrale souvent mise en avant, le pastoralisme, qui existe partout sur la planète et s'avère bénéfique sur bien des plans. Exemple dans la savane du Cap Laoussaï à La Réunion, où 280 hectares protégés ont été transformés en pâturage. Reportage Lola Fourmi.
8: Accompagner 200 chèvres et boucs dans la savane pour se régaler d'arbustes et de buissons, c'est le quotidien de Boris Astourne, éleveur de race locale et maraîcher bio.
9: Ils ont couru sous un, on appelle ça un touffe zépina, une espèce exotique envahissante, qui est dangereuse, elle a des grandes épines, elle a la grandeur d'un doigt.
8: Parce qu'ils adorent
9: ça. Ça contribue à préserver le paysage parce qu'on les fait manger les espèces exotiques envahissantes qui sont en train d'envahir le milieu. Ça permet aussi de réouvrir et de maintenir des sentiers ancestraux. Ça permet aussi par le broutage et le piétinement de lutter contre les incendies.
8: Boris Astourne pratique l'éco-pastoralisme ici depuis 2018 et les vertus sont nombreuses. Abonde Fanny Karasoumé, ingénieur agronome et chargé de mission pour l'autonomie fourragère de La Réunion.
10: Les animaux, quand ils vont piétiner, ça va permettre de décompacter le sol. Donc en fait, l'eau va s'infiltrer plus rapidement et permettre d'avoir plus d'eau disponible pour les plantes. Et ensuite, les animaux, quand ils vont pâturer, ils vont faire des bouses, ils vont faire des crottes, ils vont fertiliser. Donc en fait, en fertilisant, on aide les plantes à se développer et donc on lutte contre la désertification et le fait qu'avec la sécheresse, il n'y ait plus du tout de plantes.
8: Autre point fort, les cabris pays, comme on les appelle ici, vont aussi brouter dans certains vergers, ce qui évite aux producteurs d'utiliser des intrants chimiques ou des débroussailleuses. Lola Fourmi, La Réunion, RFI.
2: Un deuil partagé des deux côtés de la frontière entre le Cameroun et la Centrafrique. Les suites de l'éboulement meurtrier à Zamboye.
4: Dans le site minier du même nom situé côté centrafricain, au moins 49 morts selon le gouvernement. Même si des témoins et proches de victimes évoquent un bilan de plus d'une centaine de décès, les deux villes des deux côtés de la frontière s'appellent Zamboye. Et cette proximité n'est pas que géographique. Les orpailleurs camerounais passent régulièrement en Centrafrique pour travailler et trois d'entre eux au moins sont décédés dans l'éboulement. L'émotion est vive dans leur rang, comme a pu le voir notre correspondant Emmanuel Juntap.
11: J'étais là, j'ai vu vraiment la tragédie.
12: Ibrahim Sadou est lui-même orpailleur. Travaillant sur le site de Zamboye, côté camerounais, il a traversé la frontière pour porter secours aux victimes.
11: Tous mes amis sont morts, c'est tragique. Je n'ai même pas dormi, j'ai secouru, j'ai déterré les cadavres que je n'ai jamais fait dans ma vie. J'ai perdu mon voisin, vraiment un jeune gars de 25 ans au moins.
12: Aladji Mohamedou Ba, Le propriétaire du site minier côté camerounais se dit lui aussi affecté par ces événements.
13: Dès que telle chose est arrivée, je les ai dit que vraiment ça ne sert à rien, il faut qu'on se calme. On fait quand même 2 jours vraiment de deuil comme nos frères. C'est moi-même qui les ai dit que vraiment on arrête un peu l'activité, parce que ça fait très mal.
12: Parmi les victimes, justement, Alidou, un orpailleur camerounais, compte pas moins de 3 proches.
14: Il y a mes amis qu'on a fréquentés même ensemble qui est décédé aussi, Aoudou et Commando aussi. Et tous ils ont décédé. On a fréquenté ensemble, on travaillait ici même ensemble, on travaillait là-bas aussi ensemble. Et ils ont décédé.
12: D'ordinaire, le chantier minier de Zamboy au Cameroun grouille de monde. 15 000 personnes par jour en moyenne. Mais depuis mardi, le site s'est vidé de plus de la moitié de sa population. Emmanuel Jumtap, de retour de Zamboy, RFI.
15: Et selon le gouvernement centrafricain, la mine aurifère de Zamboy est désormais fermée jusqu'à nouvel ordre. Le ministre des Mines, Abangui, affirme que la justice sera saisie pour identifier les responsables de cet éboulement.
16: Au Vietnam, la colère de la jeunesse face à l'impunité des cadres du régime.
15: Après l'explosion tardive d'un scandale autour de la mort d'une jeune femme dans un accident de voiture, une étudiante de 18 ans, percutée l'an dernier par un ancien député, son identité n'a été révélée que cette semaine. Et les hommages à la victime se multiplient. Des démonstrations de soutien désormais interdites sur la voie publique, Nicolas Roquin.
17: Des photos de dizaines de bouquets de fleurs entourant l'arbre numéro 55 à Hanoï, celui sur lequel Don Ngoc Phuong Thuy est morte il y a 15 mois. Sur les réseaux sociaux, les images montrent désormais la police vietnamienne monter la garde, veiller à ce que personne ne dépose de symbole de soutien sur les lieux du drame qui secoue la classe politique. En mai 2025, une BMW noire écrase à toute vitesse un deux roues contre un arbre. Sur les vidéos de surveillance diffusées en ligne, on voit un homme, Nguyen Si Quang, sortir de la voiture sans s'attarder sur les victimes au sol. Plus tard, une femme descend du véhicule avant de quitter la scène. Ce lundi, l'identité du conducteur a été dévoilée par les médias et celle de sa femme, la ministre de la Culture. Une information déjà largement diffusée en ligne, mais sans confirmation officielle. Une rare concession donc dans un Vietnam sous contrôle étroit du Parti communiste, révélant aussi certainement la vigilance des autorités face à la crainte de soulèvement de sa jeunesse. La justice est-elle seulement réservée à ceux qui possèdent le pouvoir ? S'interroge sur X, un internaute.
15: Nicolas Roquin.
16: Et puis Julien, ils soutirent chaque année des centaines de milliers d'euros à leurs victimes, mais derrière chaque brouteur, il y a un visage.
15: Et une réalité sociale, c'est le pari du film Paradise du Canadien Jérémy Comte. L'histoire d'un adolescent montréalais qui part au Ghana pour se venger de son arnaqueur, Elisabeth Le Kerem.
18: À quoi s'accrocher quand la réalité ne tient pas ses promesses ? À Accra, Kojo bascule dans l'orbite des gangs de rue après la disparition en mer de son père. Bientôt, il devient un brouteur chevronné, un arnaqueur qui, depuis un ordinateur, se fait passer pour un amoureux occidental afin de soutirer de l'argent en ligne à ses victimes. Au Québec, Tony n'a jamais connu son père et quand il découvre que l'homme qui ponctionne tant d'argent à sa mère est un escroc, il part au Ghana sur un coup de tête, bien décidé à démasquer le voleur, voleur qui n'est autre, bien sûr, que Kojo. Deux adolescences parallèles que le scénario fait converger sans jamais les juger. Paradise avance en 3 mouvements, la vie paisible de Tony au Canada, son départ au Ghana et l'enquête qui...
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2: Rendez-vous avec les visites de l'été en Haut-Tolosan avec l'équipe de l'Office de tourisme de Grenade-sur-Garonne, Célia Gomez et Camille Simon, toutes deux conseillères en séjour et chargées de la communication. Eh bien, allons voir du côté de la thématique sur les traces du passé. Célia, dis-nous tout sur la visite Grenade Secrète Bastide.
3: Alors, c'est une visite guidée pas classique du tout, pensée pour les amateurs de lieux cachés. Suivez la guide qui vous partage ses connaissances sur l'histoire de la Bastide de Grenade et, tablette en main, visionnez des vidéos pour découvrir les endroits cachés et secrets de la halle et de l'église.
2: Et quelles sont les modalités pratiques pour participer à cette visite?
3: À 10h30, on vous donne rendez-vous les 15, 29 juillet, 12 et 25 août. Et à 16h, on vous donne rendez-vous les 8 et 24 juillet et les 5 et 19 août. Pour le tarif, ce sera 5 euros pour les adultes, 2 euros pour les 5-18 ans et gratuit pour les moins de 5 ans. C'est une visite guidée sur réservation. Vous pouvez retrouver toutes les informations sur tourisme.autolosan.fr.

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1: L'équipe senior de rugby de Saint-Paul-sur-Save organise sa halle gourmande à l'ONAC sous la halle le mercredi 19 août à partir de 18h. Divers food trucks, burgers, canards, spécialités vietnamiennes, moules frites, tapas, pâtisseries, glaces, brochettes, poulets, spécialités réunionnaises, pensez à prendre vos couverts et assiettes. Le comité des fêtes de l'île Jourdain vous invite à ses bals d'été sur l'esplanade des Pyrénées de 21h30 à 23h30. Venez danser mercredi 19 août avec Belle Cadence et mercredi 26 août avec Hugues Lamagate. Le foyer rural de Brax organise sa fête de rentrée. On fête la saison 26-27 en fanfare le 5 septembre de 17h à 23h30 au jardin Prieuré, avenue du Château d'Eau. Au programme, concerts et ciné sous les étoiles. Le groupe de jazz manouche Les Copains du Marché se produira à 17h15, suivi du quartet franco-argentin Quarteto Tafi à 19h30. À 21h30 sera diffusé le film En fanfare. Entrée gratuite et possibilité de se restaurer sur place avec la buvette Labraxéenne et Tom Truck de Saint-Paul-sur-Save. Auberge espagnole, pensez à apporter assiettes, couverts et gobelets, mais également possibilité de vous restaurer chez les commerçants du village. La fête de rentrée du foyer rural de Brax, le samedi 5 septembre de 17h à 23h au Jardin Prieuré. Durant tout le mois d'août, l'Office de tourisme des Hauts-Tolosans propose une exposition de photos géants de glace à la dérive de l'artiste Jean-Pierre Roussoulière. Plus d'informations auprès de l'Office de tourisme au 05 61 82 93 85, 05 61 82 93 85 et sur le site internet tourisme.hauts-tolosans.fr.
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3: Et à la une, l'appel commun de quatre pays pour demander à Israël de mettre fin à l'expansion de la colonisation illégale en Cisjordanie occupée. Paris, Londres, Rome et Berlin demandent notamment à l'État hébreu de renoncer au projet E1, le chantier de milliers de logements à l'est de Jérusalem, qui pourrait couper la Cisjordanie en deux. Les détails dans un instant avec Frédéric Misselin. Et notre dossier du jour avec Nicolas Falaise, à 2 mois des élections législatives en Israël, le vote des expatriés israéliens, très nombreux à vouloir rentrer au pays pour ce scrutin décisif. Dans ce journal également, la Russie accusée d'une nouvelle incursion dans le ciel européen. La Roumanie a intercepté hier un drone naval en mer Noire à Oulan-Bator, le 5e jour de la COP17 sur la désertification. Et puis, qui pour faire douter le Paris Saint-Germain et peut-être le renverser? La Ligue 1 de football reprend ce soir en France.
2: À mettre fin à l'expansion des colonies en Cisjordanie occupée, l'appel de quatre pays en direction d'Israël.
3: Un communiqué conjoint signé hier par l'Allemagne, la France, l'Italie et le Royaume-Uni pour dénoncer l'instabilité grave, les niveaux sans précédent de violence et les sérieuses restrictions économiques imposées par Israël au territoire palestinien. Une expansion des colonies illégales au regard du droit international qui doit cesser, disent donc les quatre pays, qui se concentrent plus particulièrement sur un chantier qui marquerait un tournant. Ils appellent au retrait immédiat des appels d'offres lancés cette semaine pour le vaste projet E1 qui compromettrait, disent-ils, les perspectives d'une solution à deux États. Bonjour Frédéric Misselin.
4: Bonjour.
3: On en parle régulièrement sur RFI, ce projet E1 que le gouvernement israélien veut faire avancer coûte que coûte, malgré l'indignation de la communauté internationale. En quoi consiste-t-il exactement, Frédéric?
4: Eh bien, le projet E1 vise à relier Jérusalem à la grande colonie de Malé Adoumim, où vivent 40 000 Israéliens. 7 kilomètres séparent les deux villes. Il s'agit d'établir sur 12 kilomètres carrés dans cette zone 3 400 nouveaux logements en violation du droit international. L'appel d'offres lancé cette semaine concerne une partie du projet, 1 200 logements. C'est surtout un coup de grâce porté à l'État palestinien. Ce plan de construction coupe la Cisjordanie occupée en deux. S'il voit le jour, il n'y aura plus de continuité territoriale entre Ramallah, Jérusalem-Est et Bethléem. Le projet E1 a été gelé pendant de longues années face à une forte opposition de la communauté internationale, y compris des Américains. Mais il y a un an, le gouvernement israélien l'a sorti des cartons et Benjamin Netanyahou a déclaré clairement à cette occasion « il n'y aura pas d'État palestinien ». L'objectif est de créer une situation irréversible et de donner un coup d'accélérateur à la colonisation avant les élections le 27 octobre prochain. L'appel d'offres court jusqu'au 19 octobre, liant les mains du prochain gouvernement.
3: Frédéric Misselin, à Jérusalem pour RFI. Merci beaucoup, Benjamin Netanyahou, bien déterminé donc à remporter ces élections dans 2 mois, ou à défaut à peser sur l'avenir politique du pays. Ce scrutin sera le premier depuis les attaques du Hamas en 2023 et le début de l'embrasement régional qui a suivi. Une élection cruciale, d'autant plus que depuis 4 ans, Israël est dirigé par le gouvernement le plus à droite de son histoire. Bonjour Nicolas Falaise.
5: Bonjour.
3: Dans notre dossier ce matin, on se penche sur le vote des Israéliens installés à l'étranger. Ils sont déjà des dizaines de milliers à avoir réservé leur billet d'avion pour rentrer le 27 octobre. Et pour cause, il faut savoir que le vote des expatriés dans les consulats, les ambassades, n'existe pas pour les Israéliens.
6: C'est cela, il faut être physiquement présent en Israël pour pouvoir glisser son bulletin dans l'urne. Alors de très nombreux Israéliens vivant à l'étranger ont décidé de voyager en octobre pour voter. C'est le cas de Ganit Hirschberg que nous avons rencontré tout près de son commerce de vin à Paris où elle vit depuis 25 ans.
7: Ce sont des élections qui vont définir les pays. Parce qu'on est arrivé à un stade où on est devenu très très fragile à l'intérieur. Et il y a beaucoup de travail à faire, il y a beaucoup de réparations à faire.
3: Nicolas, on imagine que ce n'est pas la première élection en Israël pour laquelle des citoyens reviennent au pays pour voter.
6: Effectivement, hein, et Ganit, que l'on vient d'entendre, a souvent fait ce voyage électoral. Mais les témoignages que nous avons recueillis ces derniers jours aux États-Unis, au Canada, en Allemagne ou en France confirment que le mouvement s'annonce important cette année. Important et révélateur, car ce sont surtout des Israéliens qui veulent sanctionner le gouvernement sortant qui ont déjà acheté leur billet d'avion. Parmi eux, Itai Novik, qui vit à Berlin depuis une quinzaine d'années.
5: Il y a beaucoup à dire, mais le principal, c'est le désastre qu'ils ont provoqué il y a 3 ans, les attaques du 7 octobre. Que le gouvernement soit toujours au pouvoir 3 ans plus tard, c'est vraiment une honte pour le pays.
3: On entend la trace qu'a laissée le 7 octobre 2023, Nicolas, mais quelles sont les autres priorités de ces Israéliens expatriés qui vont voyager pour voter chez eux?
6: Rejet de la tendance illibérale du gouvernement Netanyahou depuis 4 ans, exaspération face au poids des religieux ultra-orthodoxes qui, contrairement aux autres Israéliens, sont le plus souvent exemptés du service militaire. Plus rares sont les Israéliens qui s'opposent aux guerres en cours sur plusieurs fronts et qui plaident encore pour une solution de paix à 2 États. Mais c'est toutefois le cas de Roni, qui a quitté Israël avec son épouse par dégoût de la politique menée depuis 4 ans par la coalition au pouvoir. Quelqu'un m'a volé mon pays et c'est comme si aujourd'hui je n'en avais plus, hein, nous a donc confié Roni, 71 ans, avec sa femme à Paris. Il dit se sentir comme des réfugiés. Mais Roni et son épouse n'attendent qu'une chose, un changement de majorité pour rentrer pour de bon dans leur pays où vivent encore leurs enfants et petits-enfants.
3: Et Nicolas, est-ce que cet afflux d'électeurs expatriés peut peser sur le résultat du 27 octobre?
6: En tout cas, c'est l'avis de nos interlocuteurs, hein, qui pensent que les dizaines de milliers de voix des expatriés qui voteront renforceront le vote en faveur du changement. Et cela provoque des remous en Israël. Colère du Likoud, le parti du Premier ministre israélien Netanyahou. Il multiplie les mises en garde menaçantes et envisage des recours judiciaires contre ce qu'il dénonce comme une tentative de manipuler le scrutin. Il critique notamment les campagnes de mobilisation comme Fly and vote, prendre l'avion et voter.
3: Nicolas Falaise, merci beaucoup. Notre dossier du jour à retrouver sur RFI.fr.
8: Dans la région également, Julien, l'Iran accuse Washington de terrorisme économique.
3: Après l'annonce hier aux États-Unis des sanctions les plus sévères de l'histoire à venir contre Téhéran, le secrétaire américain au Trésor, Scott Bessent, attendra lundi pour détailler ces mesures, mais il affirme déjà qu'elles permettront de faire chuter le régime iranien sans passer par de nouvelles opérations militaires. Scott Bessent qui menace par ailleurs tout pays tenté de ne pas soutenir cette guerre économique. Ils seront considérés contre nous, dit-il, et appelle notamment la Chine à se mettre au diapason. Pékin représentait en 2024 plus d'un quart des échanges commerciaux de l'Iran. Et Téhéran continue d'exporter vers le pays de grandes quantités de pétrole via sa flotte fantôme.
8: En Ukraine, de nouvelles frappes meurtrières menées par la Russie dans la nuit.
3: Après les attaques d'hier qui ont tué 16 personnes à Kiev et dans sa région, au moins 5 morts dans la nuit après des frappes de drones et de missiles dans les régions de Kharkiv et de Donetsk. Moscou pointé du doigt également par la Roumanie. Un avion de chasse de l'armée roumaine a abattu hier un drone naval à proximité d'un projet gazier en mer Noire. Bucarest affirme que l'engin était chargé d'explosifs et accuse la Russie. La présidente de la Commission européenne, Ursula von der Leyen, dénonce, elle, une campagne de menaces qui s'intensifie car ces incursions de drones se multiplient. François-Damien Bourgerie.
9: En moins d'un mois, une dizaine de drones ont été repérés sur le territoire européen, pour certains chargés d'explosifs. Mais selon Guillaume Ancel, ancien officier et spécialiste défense, il s'agissait dans la plupart des cas d'appareils à la dérive.
10: Ce sont des drones qui ont été abîmés ou souvent détournés par des contre-mesures électroniques et qui du coup perdent leur chemin et se retrouvent en train de voler sur ces zones-là. La différence maintenant, c'est que d'une part, on les abat et deuxièmement, les pays de l'OTAN sont beaucoup plus attentifs sur la frontière de l'Est, parce que du fait de l'escalade entre la Russie et l'Ukraine, ils craignent une attaque ciblée.
9: Ursula von der Leyen dénonce une guerre hybride pour diviser l'Union européenne, car explique Guillaume Ancel, toute la question est en effet de savoir comment les Européens réagiront le jour où ils seront réellement attaqués.
10: Quels sont les pays qui réellement diraient « mais moi, j'accepte pas qu'il y ait une force militaire russe qui, sous un prétexte quelconque, envahissent par exemple la Lettonie, donc j'interviens militairement. Intervenir militairement, ça veut dire accepter d'avoir des morts et des blessés. Ça veut dire ne plus avoir peur de se battre et on ne peut pas dire que ce soit la plus grande qualité des pays européens à ce jour en dehors de l'Ukraine.
9: Face à une menace croissante, les pays européens s'organisent. L'Allemagne a inauguré cette semaine un centre de recherche technologique spécialisé dans la sûreté des drones.
3: François-Damien Bourgerie, alors que de son côté, la Finlande soupçonne un avion russe d'avoir violé son espace aérien hier après-midi. L'annonce hier soir du ministre de la Défense qui affirme qu'une enquête est en cours.
2: Considérer la restauration des sols comme un outil de paix. L'appel lancé hier par 400 organisations de la société civile venues de 80 pays à Oulan-Bator.
3: La capitale de la Mongolie où la COP17 sur la désertification se poursuit. Objectif affiché, lutter contre la dégradation des terres qui affecte déjà 40% de la superficie terrestre et contre les sécheresses qui touchent tous les continents, des phénomènes largement provoqués par l'activité humaine et le réchauffement climatique qu'elle a entraîné. Parmi les solutions connues et expérimentées pour...
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1: Rendez-vous avec les visites de l'été en Haut-Tolosan avec l'équipe de l'Office de tourisme de Grenade-sur-Garonne, Célia Gomez et Camille Simon, toutes deux conseillères en séjour et chargées de la communication. Eh bien, allons voir du côté de la thématique sur les traces du passé. Célia, dis-nous tout sur la visite Grenade Secrète Bastide.
2: Alors, c'est une visite guidée pas classique du tout, pensée pour les amateurs de lieux cachés. Suivez la guide qui vous partage ses connaissances sur l'histoire de la Bastide de Grenade et, tablette en main, visionnez des vidéos pour découvrir les endroits cachés et secrets de la halle et de l'église.
0: Et quelles sont les modalités pratiques pour participer à cette visite?
2: À 10h30, on vous donne rendez-vous les 15, 29 juillet, 12 et 25 août. Et à 16h, on vous donne rendez-vous les 8 et 24 juillet et les 5 et 19 août. Pour le tarif, ce sera 5 euros pour les adultes, 2 euros pour les 5-18 ans et gratuit pour les moins de 5 ans. C'est une visite guidée sur réservation. Vous pouvez retrouver toutes les informations sur tourisme.autolosan.fr.

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2: Il est midi ici à Paris, 18h à Pékin. Bonjour à tous.
3: Karine Bellicha.
2: À la une, à un mois de la visite du président chinois à Washington, les sujets de tension s'accumulent entre Donald Trump et Xi Jinping. Pékin rejette la stratégie américaine de pression économique sur Téhéran pour régler le conflit avec l'Iran. Le sort d'un analyste américain détenu en Chine ajoute au climat tendu. La mine d'or artisanale de Zamboy, à la frontière de la Centrafrique et du Cameroun, a été fermée provisoirement hier après son effondrement qui a provoqué la mort de dizaines de personnes. Les blessés sont soignés notamment à Baboua, à 60 km de Zamboy. Et puis c'est la rentrée pour les footballeurs français de la Ligue 1. L'occasion de faire le point sur les nouveaux joueurs à suivre de près cette saison, notamment les joueurs africains. Pour Pékin, les sanctions et les pressions américaines sur l'Iran ne permettront pas de résoudre le problème. Pas question de céder à Washington, convaincu désormais que la guerre économique est le meilleur moyen de faire plier Téhéran. Autre sujet de tension entre Pékin et Washington, à un mois de la visite attendue de Xi Jinping aux États-Unis, la détention de Min Jin, qualifiée d'injustifiée, un analyste américain, spécialiste de la Birmanie, arrêté début juin dans le sud-ouest de la Chine. Washington réclame sa libération. Cléa Brodeust, bonjour.
4: Bonjour Karine, bonjour à tous.
2: Vous êtes notre correspondante en Chine. Pékin a répondu aujourd'hui que cet Américain était soupçonné d'espionnage et détenu conformément au droit chinois.
4: Exactement. Pour Pékin, l'affaire Min Jin est un dossier de sécurité nationale, pas une détention arbitraire. Le ministère chinois des Affaires étrangères affirme que cet analyste américain arrêté le 3 juin dans le Yunnan est soupçonné d'espionnage et que la justice chinoise traite son cas conformément à la loi. Une réponse directe à Washington, hein, vous le disiez la veille, le département d'État américain avait qualifié Min Jin de citoyen, je cite, injustement détenu. Et c'est vrai que cette désignation n'est pas seulement symbolique, hein. Elle confie son dossier à l'équipe chargée des otages avec davantage de moyens diplomatiques pour négocier sa libération. Alors, spécialiste de la Birmanie, Min Jin dirige un centre de recherche installé en Thaïlande. Il travaillait notamment sur l'influence de Pékin en Birmanie et puis ses liens avec la junte comme avec certains groupes armés. Il s'était rendu en Chine pour participer à une conférence à l'invitation des autorités chinoises. En tout cas, c'est ce que rapporte Washington. Et c'est vrai que son cas, vous le disiez, pourrait peser sur la visite attendue de Xi Jinping aux États-Unis le mois prochain. Donald Trump devrait réclamer sa libération, ainsi que celle du sismologue américain Yulin Chen, lui aussi accusé d'espionnage, Karine.
2: Cléa Brodeust, en direct de Pékin. Plusieurs dizaines de milliers d'employés sud-coréens de Hyundai sont en grève aujourd'hui. Ce n'était pas arrivé depuis 10 ans. Ils réclament des hausses de salaire et s'inquiètent des progrès de la robotique et de l'intelligence artificielle dans le secteur automobile. Les négociations avec la direction durent depuis début mai sans résultat. Hyundai prévoit déjà de déployer des robots humanoïdes dans ses usines américaines à partir de 2028. En Centrafrique, 2 jours après l'éboulement survenu dans une mine d'or de Zamboy à la frontière avec le Cameroun, le gouvernement centrafricain décompte 49 morts. Un bilan contesté par plusieurs témoins et proches des victimes qui évoquent plus d'une centaine de décès ainsi que des dizaines de blessés et de personnes encore portées disparues. Certains blessés ont été évacués jusqu'à Baboua, à environ 60 km de Zamboy. La correspondance de Rolf-Steve Domenialle.
5: L'hôpital de district de Baboua a eu à enregistrer 9 cas de blessés en provenance du chantier Zamboy, dont un est décédé dès son arrivée au niveau de l'hôpital de district.
6: C'est la voix de Chancelin Abdonleki, médecin-chef de l'hôpital de Baboua. Selon lui, les victimes sont arrivées dans un état grave, couvertes de boue et souffrant de plusieurs blessures, fractures et traumatismes. Face à la gravité de la situation, une équipe médicale mobile a été également dépêchée à Zamboy.
5: Il y a une équipe de l'hôpital également qui a eu à enregistrer également 51 autres cas de blessures qui ont été prises en charge sur le site.
6: Certains patients sont mis en observation, tandis que d'autres souffrant de traumatismes du bassin sont dans un état critique. C'est le cas de Miguel, un ouvrier âgé d'une vingtaine d'années.
3: Le bloc de terre s'est effondré sur moi. Heureusement, les secours étaient déjà arrivés et ont pu me sortir rapidement. J'avais perdu connaissance. Parmi les victimes, il y a aussi des femmes et des enfants.
6: Après ce drame, le ministre des Mines, Rufin Benam Beltungu, a annoncé des mesures.
7: La justice sera saisie pour identifier les responsables. Cette situation déplorable est due en grande partie à la désobéissance de nos compatriotes. Nous allons non seulement continuer à faire de la communication, à les informer, à les éduquer, mais en même temps, nous allons renforcer la répression. Le caractère pédagogique de la répression permettra de dissuader un peu les récalcitrants.
6: Selon le gouvernement, le chantier aurifère de Zamboy est fermé jusqu'à nouvel ordre. Rolf Estève Domerle, Bangui, RFI.
2: Au Cameroun, où Paul Biya est de retour au pays après plus de 70 jours passés à l'étranger, des militants du parti au pouvoir l'ont salué sur la route entre l'aéroport et le palais présidentiel. Le retour des doyens, des chefs d'État âgés de 93 ans, n'éteint pas pour autant les critiques de l'opposition, dénonçant un vide institutionnel et un pays en pilotage automatique. Ebola progresse de façon exponentielle en RDC, alerte l'ONU. Au cours des trois derniers mois, l'épidémie a fait 2500 morts, dont la moitié au cours des 20 derniers jours. Ebola s'intensifie et s'étend plus vite que les efforts déployés dans toute la région, prévient l'ONU. Le trafic des navires va être réduit dans le canal du Panama dès le mois de septembre. Décision nécessaire face à la baisse des précipitations causées par El Niño, un phénomène naturel temporaire créant des épisodes climatiques extrêmes partout sur la planète. Il revient tous les 2 à 7 ans, mais il est renforcé par le réchauffement climatique. Cette année pourrait battre tous les records. Plus au nord du Panama, le Honduras est par exemple en état d'alerte sur près de 80% de son territoire en raison de la sécheresse aggravée par El Niño. Mais les changements climatiques n'intéressent guère Donald Trump. Dernière pierre à son édifice climato-sceptique, le rapport sur l'état de l'Arctique ne sera pas publié cette année. L'administration américaine l'a décidé sans donner de raison. Il s'agit pourtant d'un document de référence en la matière, publié depuis 20 ans chaque année par la NOAA, l'Agence gouvernementale d'observation océanique et atmosphérique. Thaïs Moreau.
8: Le rapport sur l'état de l'Arctique offrait non seulement aux scientifiques, mais aussi au grand public, un état des lieux annuel des derniers changements climatiques sur place. La glaciologue américaine Twyla Moon est l'une des 3 auteurs du rapport ces dernières années.
9: La suppression du rapport sur l'Arctique est très préoccupante. Depuis plus de 20 ans, ce document est utilisé dans les sphères politiques et décisionnelles, ainsi que par les enseignants, et cette perte va être très difficile à compenser.
8: La communauté scientifique est très inquiète, d'autant plus que l'Arctique est la région de la planète qui se réchauffe le plus rapidement.
9: Dans notre rapport de 2025, nous avons observé de nouveaux records de température dans l'Arctique, dans l'air comme dans l'océan. Nous avons également constaté une augmentation des épisodes de fortes pluies, de chutes de neige, des changements dans la végétation, ainsi que l'apparition de métaux acides dans les rivières dues au dégel du pergélisol.
8: Pour la chercheuse et son équipe, l'objectif est de trouver une alternative à la coordination habituellement assurée par la NOAA. Les données de l'état de l'Arctique pour l'année 2026 existent, il faut les publier à tout prix.
2: Du sport à présent, et c'est la rentrée pour la Ligue 1 de foot en France. En ouverture de cette nouvelle saison, l'Olympique de Marseille reçoit le Racing Club de Strasbourg au Vélodrome. Le marché des transferts n'est pas encore refermé. La plupart des 18 formations de l'élite ont déjà bien entamé leurs emplettes estivales. L'occasion de découvrir de nouvelles têtes pour certaines issues du continent africain, Baptiste Leduc.
10: Il y a plusieurs façons d'attirer les regards sur soi. Devenir le plus gros transfert de votre club en est une. L'Ivoirien de 19 ans, Patrick Zabi a coûté 25 millions d'euros au Paris FC. Milieu technique, surnommé Zabi la magie en Côte d'Ivoire, il va désormais devoir confirmer les espoirs placés en lui. Son compatriote Chris Tapé profite au contraire d'un relatif anonymat déniché par Toulouse en deuxième division danoise. Tapé a profité de la pré-saison pour avoir du temps de jeu. Ce jeune défenseur de 19 ans, solide et propre, pourrait être une des grosses surprises de la saison. Tout comme le Burkinabé Mohamed Ouedraogo. Arrivé à Lyon depuis l'Autriche, le latéral de 23 ans devra devra faire parler sa qualité de centre pour bousculer la hiérarchie à son poste. Yacine Titraoui aura, lui, une place de titulaire dans le 11 du RC Lens, mais l'Algérien aura aussi la lourde tâche de faire oublier Mamadou Sangaré dans l'entrejeu lensois. Sa dernière saison pleine à Charleroi est porteuse d'espoir. Et puis lui connaît déjà la Ligue 1, mais Guessim Yacine compte bien s'y faire un nom. Arrivé à Strasbourg l'hiver dernier, le jeune Marocain va profiter des départs pour s'imposer en Alsace et montrer tout son talent entrevu la saison dernière.
2: Premier match de la Ligue 1 française donc ce soir. L'Olympique de Marseille reçoit le Racing Club de Strasbourg au Vélodrome. Voilà, c'est la fin de ce journal tout de suite. 8 milliards de voisins sur RFI.
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1: Le comité des fêtes de l'île Jourdain organise son bal d'été sur l'esplanade des Pyrénées mercredi 26 août avec Hugues Lamagatte. Venez danser tout l'été de 21h30 à 23h30 sur l'esplanade des Pyrénées, toujours du côté de l'île Jourdain. 48e édition de la fête de l'ail violet à Cadour, samedi 29 et dimanche 30 août. Au programme samedi 29, randonnée pédestre à destination du château de la Réole avec halte gourmande, exposition de cartes postales anciennes, conférence sur Cadour d'antan à travers des cartes postales, show de BMX freestyle par Bike Art, danse folklorique par le groupe Les Cambalaïr, concours et démonstration culinaire sur le thème l'ail violet à l'heure de l'apéro. Et en fin de journée, à partir de 20h, soirée Bodegaille animée par la banda Los Pagayos et Boogie Van DJ. Pour le programme du dimanche 30 août, vie de grenier, défilé des confréries autour des halles accompagnées des chanteurs pyrénéens, concert des chanteurs de Comminges dans l'église avec les confréries, repas traditionnel au Brasero, challenge Gérard Hougou en doublette à la mêlée organisée par la pétanque cadourcienne, spectacle équestre, dressage, voltige et tissu aérien par la compagnie Fire Horse. Tout au long de ce week-end de la fête de l'ail violet à Cadour, exposition d'ail et de pièces artistiques en ail sous la halle, marché des producteurs et d'artisans, présentation et démonstration du travail de l'ail par les producteurs, des activités gratuites pour les enfants, mini-ferme avec des activités pédagogiques autour des animaux, promenade à dos d'âne à travers la fête, jeux en bois, tombola également, buvette et restauration sur place. 48e édition de la fête de l'ail violet à Cadour, samedi 29 et dimanche 30 août. L'espace Tribuche à Montaigu-sur-Save vous donne rendez-vous dimanche 30 août quand Edine chante les grandes voix anglophones du 20e siècle. Frank Sinatra, Elvis Presley, The Beatles, Michael Jackson et bien d'autres encore. Apéro dînatoire convivial sur le pouce partagé après le concert. Participation libre au chapeau pour les artistes. Dimanche 30 août dès 17h, espace Tribuche situé à Montaigu-sur-Save. Samedi 5 septembre, le foyer rural de Brax organise l'ouverture de sa saison 2026-2027 au jardin du Prieuré dès 17h15. Cet événement, on fête la saison en fanfare, propose concerts, auberges espagnoles et séances de cinéma en plein air. Du côté des concerts, retrouvez les copains du marché, c'est du jazz manouche. Et à partir de 19h30, le groupe de musique du monde Quarteto Tafi. Également pour le repas auberge espagnole, pensez à apporter assiettes, couverts et gobelets. Sera présente la buvette La Braxéenne et Tom Truck de Saint-Paul-sur-Save. Possibilité également de se restaurer auprès des commerçants du village. Et dès 21h30, ciné sous les étoiles, avec la projection en plein air du film En fanfare d'Emmanuel Courcol sorti en 2024. L'entrée est gratuite pour les concerts et le cinéma. Rendez-vous samedi 5 septembre du côté de Brax, jardin du Prieuré, avenue du Château d'Eau. L'école de musique de la Gascogne toulousaine, située avenue Jean-François Bladé à l'île Jourdain, vous informe qu'ils seront présents lors du forum des associations le samedi 5 septembre. La reprise des cours étant prévue à partir du lundi 14 septembre. De la musique pour tous les âges, pour tous les styles et tous niveaux. Pour plus de renseignements, le site internet écoledemusiquegt.com. Pour les contacter également, le 05 62 07 17 48, 05 62 07 17 48, ou sinon par mail école-musique-île-jourdain@orange.fr. Forum des associations, samedi 5 septembre, du côté de l'île Jourdain, l'école de musique de la Gascogne toulousaine vous y attend. Du côté du Tarn-et-Garonne, à Grisolles, grand loto organisé par Los Ingranieros, les anciens du rugby de Grisolles. Dimanche 6 septembre à 15h, rendez-vous au centre socioculturel, chemin du canal, toujours du côté de Grisolles. Une partie bingo, 12 parties d'une quine, suivie d'une double quine et d'un carton plein, 2 parties à carton plein et tombola. Prix du carton pour le loto, 3€, 10€ les 6 et 18€ les 12. Pour le bingo, 2€ le carton, 5€ les 3 cartons. Buvette et pâtisserie sur place.
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1: Le comité des fêtes de l'île Jourdain organise son bal d'été sur l'esplanade des Pyrénées mercredi 26 août avec Hugues Lamagatte. Venez danser tout l'été de 21h30 à 23h30 sur l'esplanade des Pyrénées, toujours du côté de l'île Jourdain. 48e édition de la fête de l'ail violet à Cadour, samedi 29 et dimanche 30 août. Au programme samedi 29, randonnée pédestre à destination du château de la Réole avec halte gourmande, exposition de cartes postales anciennes, conférence sur Cadour d'antan à travers des cartes postales, show de BMX freestyle par Bike Art, danse folklorique par le groupe Les Cambalaïr, concours et démonstration culinaire sur le thème l'ail violet à l'heure de l'apéro. Et en fin de journée, à partir de 20h, soirée Bodegaille animée par la banda Los Pagayos et Boogie Van DJ. Pour le programme du dimanche 30 août, vie de grenier, défilé des confréries autour des Halles accompagnée des chanteurs pyrénéens, concert des chanteurs de Comminges dans l'église avec les confréries, repas traditionnel au Brasero, challenge Gérard Hougou en doublette à la mêlée organisé par la pétanque cadourcienne, spectacle équestre, dressage, voltige et tissu aérien par la compagnie Fire Horse. Tout au long de ce week-end de la fête de l'ail violet à Cadour, exposition d'ail et de pièces artistiques en ail sous la halle, marché des producteurs et d'artisans, présentation et démonstration du travail de l'ail par les producteurs, des activités gratuites pour les enfants, mini-ferme avec des activités pédagogiques autour des animaux, promenade à dos d'âne à travers la fête, jeux en bois, tombola également, buvette et restauration sur place. 48e édition de la fête de l'ail violet à Cadour, samedi 29 et dimanche 30 août. L'espace Tribuche à Montaigu-sur-Save vous donne rendez-vous dimanche 30 août quand Edine chante les grandes voix anglophones du 20e siècle. Frank Sinatra, Elvis Presley, The Beatles, Michael Jackson et bien d'autres encore. Apéro dînatoire convivial sur le pouce partagé après le concert. Participation libre au chapeau pour les artistes. Dimanche 30 août dès 17h, espace Tribuche situé à Montaigu-sur-Save. Samedi 5 septembre, le foyer rural de Brax organise l'ouverture de sa saison 2026-2027 au jardin du Prieuré dès 17h15. Cet événement, on fête la saison en fanfare, propose concerts, auberges espagnoles et séances de cinéma en plein air. Du côté des concerts, retrouvez les copains du marché, c'est du jazz manouche. Et à partir de 19h30, le groupe de musique du monde Quarteto Tafi. Également pour le repas auberge espagnole, pensez à apporter assiettes, couverts et gobelets. Sera présente la buvette La Braxéenne et Tom Truck de Saint-Paul-sur-Save. Possibilité également de se restaurer auprès des commerçants du village. Et dès 21h30, ciné sous les étoiles, avec la projection en plein air du film En fanfare d'Emmanuel Courcol, sorti en 2024. L'entrée est gratuite pour les concerts et le cinéma. Rendez-vous samedi 5 septembre du côté de Brax, jardin du Prieuré, avenue du Château d'Eau. L'école de musique de la Gascogne toulousaine, située avenue Jean-François Bladé à l'île Jourdain, vous informe qu'ils seront présents lors du forum des associations le samedi 5 septembre. La reprise des cours étant prévue à partir du lundi 14 septembre. De la musique pour tous les âges, pour tous les styles et tous niveaux. Pour plus de renseignements, le site internet écoledemusiquegt.com. Pour les contacter également, le 05 62 07 17 48, 05 62 07 17 48, ou sinon par mail école-musique-île-jourdain@orange.fr. Forum des associations, samedi 5 septembre, du côté de l'île Jourdain, l'école de musique de la Gascogne toulousaine vous y attend. Du côté du Tarn-et-Garonne, à Grisolles, grand loto organisé par Los Ingranieros, les anciens du rugby de Grisolles, dimanche 6 septembre à 15h. Rendez-vous au centre socioculturel, chemin du canal, toujours du côté de Grisolles. Une partie bingo, 12 parties d'une quine, suivie d'une double quine et d'un carton plein, 2 parties à carton plein et tombola. Prix du carton pour le loto, 3 euros, 10 euros les 6 et 18 euros les 12. Pour le bingo, 2 euros le carton, 5 euros les 3 cartons. Buvette et pâtisserie sur place.
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0: Bonjour tout le monde et bienvenue dans les chroniques de La Houlette. Là, nous allons entamer notre chronique sur les clins d'œil de l'histoire. Les clins d'œil de l'histoire, c'est Jacques qui nous rappelle un événement historique, une personnalité qui a marqué l'histoire. Alors Jacques, de qui parlons-nous aujourd'hui ?
1: Aujourd'hui, nous parlerons de la monarchie de la République. Je veux parler par là de George Sand, qui a fait l'objet de nombreuses critiques, de la part des écrivains. Je pense à une critique de Nietzsche. Je ne sais pas pourquoi il a raconté ça. Une terrible vache à écrire. Je ne vois pas quelle est la porte. Pourquoi a-t-il dit ça ? Un autre a dit, c'est Barbé d'Aurevilly. Il a dit, elle écrit sans arrêt, mais elle ne sait pas pourquoi elle écrit. Ça, c'est une vacherie. Alors, il se trouve que George Sand était l'arrière-petite-fille du maréchal de Saxe. Et dotée donc d'un caractère supérieurement plus énergique et puissant, elle ne tenait aucun compte de ses taquineries. Par contre, par exemple, Alexandre Dumas, ils avaient en commun tous les deux une production littéraire très importante. Et Dumas avait illustré sa façon de travailler en disant « Lorsque Madame Sand veut écrire, elle ouvre un robinet. Elle eau coule. Et lorsqu'elle est fatiguée, elle arrête d'écrire. » D'où cette écriture style coulante, comme disait Baudelaire. C'est une littérature, une écriture qui convient parfaitement à la bourgeoisie de l'époque. Bourgeoisie de l'époque industrielle. À cette époque-là, les journaux publiaient des romans en feuilleton. On n'en est plus autant de Madame de Sévigné qui écrivait des pensées, des états d'âme, et qui parlait des états d'âme qui n'intéressaient que des boudoirs ou des petits comités. Là, tout était allé au grand jour par les journaux. Et George Sand a écrit Indiana. Ce roman lui a donné une autorité immédiate et tous les directeurs d'édition voulaient à tout prix l'avoir auprès d'elle. Et c'est un nommé M. Buget, qui était le directeur de la Revue de France et de la Revue des Deux Mondes, qui a obtenu un contrat avec elle. Il lui a signé un contrat de 4 000 francs pour l'exclusivité de ses œuvres. Elle devait, toutes les 6 semaines, lui fournir 32 feuillets d'un roman. Toutes les 6 semaines, ce qui représente un énorme travail. Elle appelait ce travail « Je suis une véritable écrivassière ». Et c'est mon boulet. Ce boulet, elle l'a porté pendant très longtemps. Il lui arrivait par moment de ne plus pouvoir écrire. Elle avait en horreur les manuscrits, les plumes d'oie, l'encre et tout l'attirail de l'écrivain. Et elle mettait ça au fond d'un tiroir, mais elle était obligée d'y revenir, c'était sa passion. Elle est née en 1804, elle s'appelait Amantine Aurore Dupin. Elle était le résultat d'un grand amour entre son père qui s'appelait Maurice de Saxe de Franqueuil. Il était né d'une fille légitimée du prince de Saxe. Lui-même prince de Saxe, qui était le fils d'un roi Auguste II, prince électeur de Saxe, roi de Pologne et grand électeur de Lituanie. Autant dire que c'était un personnage célèbre. Et il a eu donc celui-là aussi, un fils, le maréchal de Saxe, qu'il a reconnu. Le maréchal de Saxe avait une fille qu'il a légitimée et qui lui avait donné un fils, c'est-à-dire Maurice de Saxe de Franqueuil. Cet homme, le père de la future George Sand, était chef d'escadron des hussards, aide de camp de Murat, et promu à un grand avenir. Seulement, il a eu un accident de cheval et sa carrière s'est arrêtée très tôt. La mère de George Sand, on l'appelle George Sand, mais à l'époque, ça s'appelait Dupin, était une personne qui évoluait sur le pavé de Paris, dont on parle peu. Elle a été élevée par sa grand-mère maternelle. Elle a été élevée à Rouen, dans le Berry. Et oui, il y a une personne qui connaît très bien le Berry, peut-être parmi nous. Et elle a passé toute sa jeunesse dans le village à courir avec les enfants du canton, des garçons-filles. Elle a passé une jeunesse libre et joyeuse. Vers les 14 ou 15 ans, sa grand-mère l'a envoyée en pension chez des Augustines anglaises. Elle s'est révélée là-bas un bon petit diable, difficile à tenir. Bon, après ses études, elle a voulu se libérer de sa mère et pour cela, en 1822, elle s'est mariée avec un notable d'Andenoing, qui s'appelait Monsieur Dudevant, baron Dudevant parce que son père était baron d'Empire. Donc baron Dudevant. Cet homme s'occupait surtout d'agriculture. C'était même, peut-on dire, un écologiste avant l'heure. Ils se sont mariés et ils eurent deux enfants. Seulement, il y avait entre eux une différence de caractère telle que là, il n'y avait aucune possibilité de s'entendre. Madame Dudevant fréquentait donc des cercles républicains. Elle y retrouvait M. Piat, elle y retrouvait des musiciens tels que Liszt, des prêtres même, comme Lamennais. C'est-à-dire, c'était vraiment le haut du panier. Et elle a fait la connaissance donc d'Alfred de Musset. Ils sont partis en Italie. Elle vivait comme ça. Et après, elle rentrait tranquillement à Rouen, auprès de son mari, qui lui faisait les moissons. Elle arrivait quand lui se couchait. Et tout, c'était une vie impensable. Donc, une procédure de divorce a été entamée et il est mort avant la procédure. Bon, c'est-à-dire qu'à ce moment-là, elle a repris ses activités littéraires. On l'a appelée la bonne dame de Rouen parce qu'elle a voulu sauver les fresques romanes de l'église de Saint-Mathieu de Vic. Et c'était un de ses amants, Mérimée, qui a fait inscrire au patrimoine cette église. Elle a ainsi sauvé de la destruction. Elle a également participé aux révolutions de 1848. 1848, où elle est partie à Paris, elle s'est démenée, introduite auprès de tous les hommes influents, entre autres le Toru-Rolin, qu'elle conseillait. Elle a quand même eu beaucoup de déboires, parce qu'elle avait des illusions sur la République. La République, pour elle, c'était l'affirmation de la liberté, de l'élan patriotique. Et elle s'est déclarée communiste, un terme qui, à l'époque, n'avait pas le sens actuel. Elle s'est déclarée communiste parce que, pour elle, la Révolution était proche de l'âme, elle était proche du christianisme. Puis, il faut quand même parler pourquoi elle s'est appelée George Sand. Elle avait fait la connaissance d'un écrivain, Jules Sandeau, et de 7 ans son cadet, et ils avaient décidé d'écrire en commun des romans et de les signer en commun, en prenant le début de leur nom. C'est ainsi qu'elle s'était fait appeler George. Et elle a pris le Sand de Sandeau, et c'est devenu officiellement son nom de famille. Elle a écrit donc, on peut dire, 70 romans. Elle a écrit autant de nouvelles. Elle a écrit 20 pièces de théâtre, donc la plupart tirées de ses œuvres. Et elle publie également des ouvrages à but historique et politique. Seulement, moi, je vais passer assez vite pour parler de sa mort, parce qu'il y a un passage intéressant là. Elle est morte en 1876. Et sur sa tombe, Victor Hugo, qu'elle n'avait jamais rencontré, a fait lire un discours. Il a dit « Je pleure une morte, mais je salue une immortelle ». Le mot était lancé, « immortelle ». C'est-à-dire que déjà dans l'esprit des personnes qui connaissaient la George Sand, ils envisageaient sa nomination, il n'y a pas de raison, au Panthéon. C'est une idée qui s'est étalée sur près de 150 ans. Et nous arrivons maintenant à une époque où nous avons un président qui est le grand pourvoyeur de panthéoniser, qui a les clés du temple, et on pense qu'il pourrait à ce moment-là peut-être envisager de présenter George Sand pour être panthéonisé. À ce moment-là, elle deviendrait la prophétesse de la République, après avoir été métamorphosée de fadette, c'est-à-dire de fée, en prophétesse de la République. Et il serait à ce moment-là possible de transformer l'inscription du Panthéon aux grands hommes, aux grandes femmes la République reconnaissante. Voilà.
0: Merci beaucoup Jacques pour tout ce petit discours sur George Sand. Alors George Sand, je pense que ça parle à tout le monde là autour de la table. Tout le monde connaît cet illustre personnage de l'histoire de la France, cette littéraire hors pair. Alors plutôt que de vous demander si vous connaissez, je vais aller plutôt rebondir sur la fin de la présentation de Jacques. Pour ou contre la panthéonisation de George Sand ? Hubert, pour ?
2: Je suis pour.
3: Oh, moi, je serais pour, bien sûr, en tant que...
0: En tant que Berrichon ?
3: En tant que Berrichon.
0: Quand même, bon, là, ce serait quand même...
3: J'avais entendu parler de George Sand, mais merci, monsieur.
0: Il vous a rappelé qu'elle a vécu dans le Berry, quand même.
3: Non, ça, je le savais.
0: Ah, vous saviez. Ah.
3: Non, ça, je le savais.
1: Et à Noir.
3: On nous l'avait toujours dit.
0: Ah, ben oui, voilà. Comme en tant que faire fier Berrichon, vous aviez l'information.
3: Oui. Mais c'est moi. Monsieur a beaucoup plus détaillé sa vie et tout, que bien sûr, je ne connaissais pas.
0: Bien sûr.
1: Ce que l'on sait moins,
3: qu'on m'avait pas
1: c'est dit. Que son fils...
3: Maurice.
1: Était un élève de Delacroix. Ça, je l'ai appris il n'y a pas longtemps. C'était un peintre et un dessinateur de grand talent.
3: Ah,
1: et il a, entre autres, utilisé les romans un peu, comment vous dire, fantastiques, tirés des légendes du Berry, pour illustrer ses œuvres. Ah, et entre autres, il a illustré la grande fadette, la fade.
3: La petite fadette.
1: Et la petite fadette qui a servi à faire un roman de... Qu'elle utilisait George Sand pour faire un roman. Son fils a présenté, entre autres, le personnage qu'il a inventé, évidemment, qui opérait tous les 4 ans, la nuit du 29 février, pour chasser les personnes qui osaient s'aventurer dans les marais et les tuer.
0: Monique, du coup, George Sand au Panthéon.
4: Oh. Oui, j'ai... J'ai entendu parler de George Sand, mais bon...
0: Ouais. Du coup, vous ne connaissez pas suffisamment pour vous prononcer,
4: non,
0: quoi.
4: Non.
0: C'est ça, on s'abstient. J'ai deux pour et un vote blanc, si on peut dire.
3: Pour moi, c'est un peu de chauvinisme.
0: Ça n'empêche pas. Ça, on a le droit de voter pour par chauvinisme. Marcel, il aurait dit quoi pour George Sand ? Pour ou contre la panthéonisation ?
5: S'il le mérite, il a raison. Si elle le mérite, elle a raison.
0: Mais ça, c'est pas elle de décider. Du coup, c'est plutôt à l'État français maintenant d'en prendre...
2: Moi, c'est le mérite. Hein.
4: Je pense que dans l'histoire, on a dû... Parce que bon, c'est quand même des années en arrière, donc... Elle fait partie de l'histoire, c'est-à-dire...
0: Donc elle pourrait être panthéonisée.
4: Voilà, elle est protégée par...
0: En tout cas, merci beaucoup à tout le monde pour ce petit tour d'histoire et merci à Jacques pour ce petit clin d'œil sur George Sand qui a rappelé plein d'informations au sujet de cette extraordinaire personne. Merci à vous tous et à très bientôt pour une nouvelle chronique.
3: Merci à vous et je vais dire quelque chose que je suis tout à fait satisfaite que pour une fois, on rend hommage à une Berrichonne.
1: Oh. J'ai pensé à vous.
3: Ah bon, voilà. Mais rassurez-vous, messieurs, dames, je ne serai jamais aussi célèbre que George Sand par la suite.
2: qui sait
3: C'est
2: qui
3: sûr.
2: Sait on ne sait jamais.
3: Mais alors...
2: Vous savez très bien qu'il faut dire... Il ne faut jamais dire Fontaine, je ne boirai pas de ton nom.
3: Mes talents épistolaires ne vont pas jusque-là.
0: Merci encore à tout le monde. À très bientôt pour une nouvelle chronique.
3: Même si je suis Berrichon.
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2: 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Il est 18h à Paris, 16h en temps universel.
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2: Bonsoir à toutes et à tous. À Hong Kong, deux militants ont été déclarés coupables d'incitation à la déstabilisation de l'État, car ils organisaient chaque année des commémorations en mémoire des victimes du massacre de la place Tiananmen, une condamnation qui enterre un peu plus la liberté dans le territoire. Un réseau de passeurs de migrants démantelé entre l'enclave espagnole de Ceuta, au nord du Maroc, et le sud de l'Espagne. La police les soupçonne d'avoir fait payer jusqu'à 9000 euros pour la traversée vers l'Europe. Papa James, l'une des grandes voix du Salégui malgache, est décédé en Afrique du Sud à l'âge de 76 ans. Retour sur son parcours à la fin de ce journal. Ils sont le symbole de la réduction des libertés à Hong Kong. Deux militants ont été déclarés ce vendredi coupables d'incitation à la subversion, c'est-à-dire à la déstabilisation de l'État, car ils commémoraient chaque année le massacre de la place Tiananmen. En 1989, des étudiants qui réclamaient des réformes sur la place centrale de Pékin ont été tués par des soldats chinois. Rendre hommage aux victimes est donc désormais interdit, Nicolas Feldman.
5: D'éveiller à la lueur des bougies et des dizaines de milliers de personnes, c'est pour ces rassemblements organisés pendant des années par Victoria à Hong Kong que Lee Chuk-yen, 69 ans, et Cho Han-tong, 41 ans, ont été déclarés coupables d'incitation à la subversion. Hélène Pearson, directrice Asie de Human Rights Watch.
6: Ce procès est emblématique de l'érosion des libertés démocratiques à Hong Kong. Pendant 30 ans, des dizaines de milliers de personnes se rassemblaient pacifiquement au Parc Victoria pour commémorer les victimes de Tiananmen. Du jour au lendemain, c'est devenu un crime.
5: Car depuis 6 ans, le paysage a radicalement changé. Après les grandes manifestations pro-démocratie de 2019, Pékin a imposé à Hong Kong une loi sur la sécurité nationale.
6: Les manifestations publiques de deuil sont désormais criminalisées à Hong Kong et le gouvernement chinois considère toute reconnaissance de ces atrocités comme une menace pour la sécurité nationale. Au lieu d'assumer ses responsabilités ou d'ouvrir des enquêtes, la Chine applique à Hong Kong les mêmes méthodes qu'en Chine continentale, l'effacement systématique de la mémoire de Tiananmen.
5: Face à la censure, chaque année, à l'approche du 4 juin, jour anniversaire du massacre, les Hongkongais continuent de faire vivre malgré tout cette mémoire en déposant sur les bancs du parc Victoria des bouquets et des fleurs en papier.
2: Et la peine de ces deux militants n'est pas encore connue, mais ils risquent jusqu'à 10 ans de prison. En Ukraine, au moins 6 morts dans une frappe russe sur un centre commercial dans le centre du pays. Plus de 90 personnes ont aussi été blessées. L'armée russe semble avoir attaqué avec un premier drone, puis un deuxième peu après. Le président ukrainien Volodymyr Zelensky dénonce une frappe ignoble. La Turquie émet un mandat d'arrêt international contre le Premier ministre israélien Benjamin Netanyahou et un autre citoyen israélien dans le cadre d'une enquête sur l'interception de la flottille pour Gaza. En mai dernier, une cinquantaine de bateaux ont été arraisonnés. Ils ont été arrêtés, immobilisés par l'armée israélienne en mer Méditerranée alors qu'il tentait de briser le blocus humanitaire imposé à la bande de Gaza. L'armée israélienne a arrêté les membres d'équipage, plus de 400 personnes de diverses nationalités. Les images de ces militants agenouillés, la tête contre le sol, avaient provoqué un tollé, suscité de nombreuses critiques. Le premier ministre israélien a réagi, qualifiant le président turc de dictateur antisémite. La police espagnole vient de démanteler un réseau de passeurs entre l'enclave espagnole de Ceuta au nord du Maroc et le sud de l'Espagne. Au moins 5 personnes ont été arrêtées ces derniers jours à Ceuta et dans la ville andalouse de la Linea de la Concepción. La police les soupçonne d'avoir fait payer jusqu'à 9000 euros pour la traversée du détroit de Gibraltar vers l'Europe. Les précisions de Diane Cambon.
4: Un trajet de quelques heures réalisé la nuit dans un Zodiac semblable à ceux qui servent à transporter la drogue. La traversée de Ceuta à la côte de Cadiz était organisée par au moins 5 Espagnols, lesquels viennent d'être arrêtés pour trafic d'êtres humains et appartenance à une organisation criminelle par la police espagnole. Ce réseau a été démantelé après la découverte d'un Zodiac échoué sur les côtes de Ceuta qui appartenait à un réseau de passeurs connu de la police. Les forces de l'ordre soupçonnent qu'il ait pu servir le 14 août pour transporter 7 migrants vers la péninsule. Le conducteur qui a été arrêté a confessé que le trajet s'était déroulé dans des conditions très difficiles par une nuit de brouillard et avec une panne de carburant. Les migrants, dépourvus de gilets de sauvetage, auraient passé près de 5 heures en haute mer avec des vêtements trempés par les vagues jusqu'à ce qu'ils soient débarqués sur une plage près d'Algeciras. Selon la police espagnole, d'autres migrants logés dans des garages de Ceuta attendaient d'être embarqués ces jours-ci pour faire la traversée du détroit au péril de leur vie. Diane Cambon, Madrid, RFI.
2: Plus de 70 000 migrants sont arrivés à Ceuta depuis la fin juillet. Une grande partie d'entre eux sont repartis au Maroc, mais au moins 7 000 seraient restés dans l'enclave espagnole. Plus de 300 migrants, dont 40 enfants, secourus à bord d'une pirogue au large de la Mauritanie. Ces personnes ont été sauvées dans la nuit de mercredi à jeudi par les gardes-côtes, alors que leur bateau en bois dérivait au large des côtes mauritaniennes. La plupart de ces migrants sont originaires du Sénégal, de Gambie, de Guinée et du Mali. En RDC, l'épidémie de fièvre Ebola franchit le cap des 2500 morts selon l'ONU. La moitié de ces décès a eu lieu ces 15 derniers jours. L'épidémie progresse de façon exponentielle, a alerté ce vendredi le coordinateur des Nations Unies.
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2: Le chanteur malgache Papa James est décédé mercredi à l'âge de 76 ans en Afrique du Sud où il s'était installé. Papa James était l'une des grandes voix du Salégui, cette musique rapide et festive née dans le nord de Madagascar. Sa famille a organisé ce vendredi le retour de son corps sur la grande île. Ce retour sur son parcours avec Aurélie Couman.
8: Cette voix est reconnaissable entre toutes. Papa James, monument du Salégui malgache, s'est éteint à 76 ans en Afrique du Sud. Depuis les années 70, il s'inscrit comme l'un des piliers du Salégui. Cette musique rythmée, héritée des traditions ancestrales du nord de Madagascar, installée en Afrique du Sud depuis une trentaine d'années, Papa James continue à y faire vivre sa musique. Il y ouvre un restaurant cabaret où il assurait lui-même les animations. Fin juin, ce restaurant est pillé lors de violences xénophobes visant les étrangers à Durban. Le choc fragilise sa santé, qui se dégrade rapidement, explique son fils Mason.
9: Il régnait une atmosphère de peur et d'incertitude avec ces pillages et ces actes de vandalisme. Des personnes prises pour cible subissaient des intimidations. Le restaurant de mes parents a aussi été pillé. Pour notre famille, les conséquences furent dévastatrices car ils ont tout perdu ou presque. Si les répercussions financières étaient lourdes, je crois que les séquelles psychologiques ont été bien plus graves.
8: Papa James ne reverra jamais la scène de Madagascar où il préparait son grand retour. Aurélie Couman, Antenne Arrive, RFI.
2: Dans le reste de l'actualité, la Cour suprême indienne ordonne des mesures pour protéger les éléphants. Ces animaux sont menacés par la destruction de leur habitat naturel, la déforestation, la construction de routes ou encore l'expansion des activités minières. La Cour suprême indienne demande donc aux États de préserver les corridors à éléphants. Il s'agit de couloirs de végétation empruntés par les troupeaux pour circuler entre deux parties de la forêt. C'est la fin de ce journal en français facile. Merci de l'avoir écouté. Vous pouvez le retrouver sur françaisfacile.rfi.fr.
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1: Rendez-vous avec les visites de l'été en Haut-Tolosan avec l'équipe de l'Office de tourisme de Grenade-sur-Garonne, Célia Gomez et Camille Simon, toutes deux conseillères en séjour et chargées de la communication. Eh bien, allons voir du côté de la thématique sur les traces du passé. Célia, dis-nous tout sur la visite Grenade secrète Bastide.
2: Alors c'est une visite guidée pas classique du tout, pensée pour les amateurs de lieux cachés. Suivez la guide qui vous partage ses connaissances sur l'histoire de la Bastide de Grenade et tablette en main, visionnez des vidéos pour découvrir les endroits cachés et secrets de la halle et de l'église.
1: Et quelles sont les modalités pratiques pour participer à cette visite?
2: À 10h30, on vous donne rendez-vous les 15, 29 juillet, 12 et 25 août. Et à 16h, on vous donne rendez-vous les 8 et 24 juillet et les 5 et 19 août. Pour le tarif, ce sera 5 euros pour les adultes, 2 euros pour les 5-18 ans et gratuit pour les moins de 5 ans. C'est une visite guidée sur réservation. Vous pouvez retrouver toutes les informations sur tourisme.autolosan.fr.

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1: Le comité des fêtes de l'île Jourdain organise son bal d'été sur l'esplanade des Pyrénées mercredi 26 août avec Hugues Lamagatte. Venez danser tout l'été de 21h30 à 23h30 sur l'esplanade des Pyrénées, toujours du côté de l'île Jourdain. 48e édition de la fête de l'ail violet à Cadour, samedi 29 et dimanche 30 août. Au programme samedi 29, randonnée pédestre à destination du château de la Réole avec halte gourmande, exposition de cartes postales anciennes, conférence sur Cadour d'antan à travers des cartes postales, show de BMX freestyle par Bike Art, danse folklorique par le groupe Les Cambalaïres, concours et démonstration culinaire sur le thème l'ail violet à l'heure de l'apéro. Et en fin de journée, à partir de 20h, soirée Bodegaille animée par la banda Los Pagayos et Boogie Van DJ. Pour le programme du dimanche 30 août, vie de grenier, défilé des confréries autour des Halles accompagnées des chanteurs pyrénéens, concert des chanteurs de Comminges dans l'église avec les confréries, repas traditionnel au Brasero, challenge Gérard Hougou en doublette à la mêlée organisée par la pétanque cadourcienne, spectacle équestre, dressage, voltige et tissu aérien par la compagnie Fire Horse. Tout au long de ce week-end de la fête de l'ail violet à Cadour, exposition d'ail et de pièces artistiques en ail sous la halle, marché des producteurs et d'artisans, présentation et démonstration du travail de l'ail par les producteurs, des activités gratuites pour les enfants, mini-ferme avec des activités pédagogiques autour des animaux, promenade à dos d'âne à travers la fête, jeux en bois, tombola également, buvette et restauration sur place. 48e édition de la fête de l'ail violet à Cadour, samedi 29 et dimanche 30 août. L'espace Tribuche à Montaigu-sur-Save vous donne rendez-vous dimanche 30 août quand Edine chante les grandes voix anglophones du 20e siècle. Frank Sinatra, Elvis Presley, The Beatles, Michael Jackson et bien d'autres encore. Apéro dînatoire convivial sur le pouce partagé après le concert. Participation libre au chapeau pour les artistes. Dimanche 30 août dès 17h, espace Tribuche situé à Montaigu-sur-Save. Samedi 5 septembre, le foyer rural de Brax organise l'ouverture de sa saison 2026-2027 au jardin du prieuré dès 17h15. Cet événement, on fête la saison en fanfare, propose concerts, auberges espagnoles et séances de cinéma en plein air. Du côté des concerts, retrouvez les copains du marché, c'est du jazz manouche. Et à partir de 19h30, le groupe de musique du monde Quarteto Tafi. Également pour le repas auberge espagnole, pensez à apporter assiettes, couverts et gobelets. Sera présente la buvette La Braxéenne et Tom Truck de Saint-Paul-sur-Save. Possibilité également de se restaurer auprès des commerçants du village. Et dès 21h30, ciné sous les étoiles, avec la projection en plein air du film « En fanfare » d'Emmanuel Courcol, sorti en 2024. L'entrée est gratuite pour les concerts et le cinéma. Rendez-vous samedi 5 septembre du côté de Brax, jardin du Prieuré, avenue du Château d'Eau. L'école de musique de la Gascogne toulousaine, située avenue Jean-François Bladé à l'île Jourdain, vous informe qu'ils seront présents lors du forum des associations le samedi 5 septembre. La reprise des cours étant prévue à partir du lundi 14 septembre. De la musique pour tous les âges, pour tous les styles et tous niveaux. Pour plus de renseignements, le site internet écoledemusiquegt.com. Pour les contacter également, le 05 62 07 17 48, 05 62 07 17 48, ou sinon par mail école-musique-île-jourdain@orange.fr. Forum des associations, samedi 5 septembre, du côté de l'île Jourdain, l'école de musique de la Gascogne toulousaine vous y attend. Du côté du Tarn-et-Garonne, à Grisolles, grand loto organisé par Los Ingranieros, les anciens du rugby de Grisolles, dimanche 6 septembre à 15h. Rendez-vous au centre socioculturel, chemin du canal, toujours du côté de Grisolles. Une partie bingo, 12 parties d'une quine, suivie d'une double quine et d'un carton plein, deux parties à carton plein et tombola. Prix du carton pour le loto, 3 euros, 10 euros les 6 et 18 euros les 12. Pour le bingo, 2 euros le carton, 5 euros les 3 cartons. Buvette et pâtisserie sur place.
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2: Salut les amis, c'est Philippe, c'est British Connection pour votre émission rock avec un album de la semaine, le premier EP de Helen and the Boys, la série live. Dead Kennedys, Bad Manners. Écoutons nos pochettes spéciales de Cure. Xavier Martin nous parlera du groupe Television. Deux titres pour le prix d'un, Ginzu. Et on débute une première demi-heure avec 4 nouveautés. Oui, c'est incroyable, 4 nouveautés en 30 minutes. Bienvenue, on est ensemble pour 2 heures de rock. D'excellent rock.
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2: Et cette première nouveauté, le dernier Muse, c'est un morceau assez obscur, il n'est officiellement pas disponible, il circule tel une démo Muse cryogène dans British Connection.

Et je vous ai promis 4 nouveautés dans cette première demi-heure. Voici la seconde, Theater, groupe irlandais. C'est un quintet, un album sort le 12 juin prochain. Et voici le single, la fusion intense de rock gothique, Theater dans British Connection, The Fall.

Et oui, ça c'est encore une nouveauté, le dernier Evanescence dans British Connection. Who will you follow? Et puis, je commence à avoir pas mal de messages via la page Facebook de British Connection. Est-ce bien Philippe qui anime l'émission aujourd'hui? Eh bien oui, je vous le confirme. C'est bien moi, mais avec une belle rhinopharyngite. Et c'est pas évident, ça m'arrache la corniole, comme disait ma grand-mère. Mais enfin, le principal, c'est que je suis là. Et puis ça, c'est un morceau, je vous le passe depuis des semaines dans British Connection. Toutes les radios le diffusent maintenant. C'est un titre d'Edgar Enemy dans British Connection.

0: C'est la première partie de l'album de la semaine. C'est un EP, ils nous viennent de Tours. C'est un groupe bien destroy, comme on les aime. C'est Ellen and the Boy. Voici leur premier morceau, leur première anecdote.
1: Cortisol, c'est l'hormone du stress. Et c'est une hormone que j'avais trop élevée dans mon sang il y a quelques années, dû à un syndrome de stress post-traumatique, dû à des violences que j'ai vécues. Et en fait, c'est un morceau assez nerveux et en même temps bien sensuel quand même au début. Et où je parle aussi, j'évoque la dépendance affective que j'ai et qui est assez liée avec tout le reste. C'est-à-dire que c'est quelque chose qui me rassure, l'amour, le sexe, et j'en ai vraiment besoin pour pas être en panique. Et donc voilà, j'adore ce morceau à jouer en live, il est trop bien. Et sur l'EP, je crois que c'est un de mes préférés aussi au niveau du son, de comment il est mixé, tout ça. Voilà, c'est Cortisol.
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4: The Cure, Standing on the Beach. Voix et texte, Pierre Le Marchand.

J'habite à 5 km un petit village de quelques centaines d'habitants qui borde la Seine, Villequier. C'est là que le canot de Léopoldine, la fille de Victor Hugo, se renversa et que celle-ci périt noyée à l'âge de 19 ans, en 1843. J'en ai quant à moi 11, et ce sont les premiers jours de l'été 1986. À côté du coiffeur, il y a un magasin de disques dans lequel je me rends depuis peu. J'écoute de la musique alors, des chansons du top 50 essentiellement, que je regarde à la télévision avec ma petite sœur. Mais aussi quelques-uns des disques de mon père où je puise déjà matière à mon attirance pour les chansons tristes. Le petit cheval de Georges Brassens, Allô maman bobo d'Alain Souchon, Diabolomante de Yves Simon. Je suis fasciné par la puissance d'une chanson quand l'espace d'une poignée de minutes, elle ouvre une trappe vers un autre monde, change la couleur du ciel, couvre d'une lumière différente ma vie ordinaire. J'achète des 45 tours et là encore, mes choix se portent souvent sur les chansons lentes. True Colors de Cyndi Lauper, With or Without You de U2 ou Wonderful Life de Black. L'année précédente, j'ai eu pour Noël un Walkman, un très beau modèle assez volumineux de marque Philips. Il ne me quitte pas, ainsi que la petite mallette de faux cuir emplie de quelques cassettes que j'ai achetées les années précédentes à l'hypermarché lorsque nous nous y rendons en famille pour faire les courses. Ce sont mes premiers albums, là encore des artistes découverts au top 50, ainsi que Harvest de Neil Young, révélé en fouillant les disques vinyles de mon père et dont j'adore la pochette. Très vite, cette cassette-ci l'emportera sur les autres et leur survivra. Quand je me rends dans le magasin de disques ce samedi-là, c'est une autre pochette qui attire mon attention et achèvera de tout faire basculer dans le sillage de Neil Young et Gainsbourg que je viens également de découvrir. La musique ne sera plus alors un divertissement mais une affaire sérieuse, impérieuse, l'affaire de ma vie. La musique offrira alors à mes jours leur bande-son et guidera ma route.

Je regarde la pochette du disque vinyle et ne peux en détacher mon regard. Elle est en noir et blanc. Je me rendrai compte une fois chez moi que ce n'est pas un véritable noir et blanc, que les couleurs délavées s'y mêlent ici et là. Le visage d'un vieil homme occupe toute la partie droite du cadre. Il ressemble à mon grand-père. Son visage est buriné par des années de travail en plein air, les rides le sillonnent comme autant de rues charriant leurs histoires secrètes.

Le visage est dur et toute la douceur de l'homme semble s'être réfugiée dans ses yeux. Des yeux qui me fixent alors, se fichent dans les miens, ne me lâchent plus. La partie gauche dégage un horizon partagé entre un ciel blanc et une mer grise et basse. La plage est essaimée de lourds rochers. Je pense alors à la mère de mon enfance. Je suis né à Fécamp et continue de m'y rendre à chaque vacances pour voir mes grands-parents.

en haut à gauche est collé un macaron promotionnel, un rectangle, dans lequel se découpe une silhouette noire de laquelle dépasse le manche d'une guitare électrique. Les cheveux semblent une curieuse broussaille. C'est Robert Smith. Quand j'emménagerai 5 années plus tard, à l'âge de 17 ans, dans un petit appartement, pour faire mes études universitaires à Rouen, je m'offrirai 3 posters pour recouvrir les murs. Tous 3 en noir et blanc. Une étrange photo de Bowie en chemise blanche, tenant un violoncelle devant une partition de Schubert. La statue de marbre éplorée de Love Will Tear Us Apart de Joy Division. Et cette silhouette de Robert Smith, cheveux en pétard, grosses chaussures blanches, large chemise et la guitare électrique en bandoulière. Je me saisis du disque et lis le nom du groupe, The Cure. Ça me dit vaguement quelque chose, mais je n'ai jamais entendu leur musique. Je désire ce disque. Ma mère accepte de me l'offrir et règle à la caisse. Nous rejoignons la Renault 11 garée tout près et rentrons à la maison. Dans ma chambre, je retire le film plastique qui ceint le disque. Ce geste, je le referai tant de fois, je le fais d'ailleurs encore à présent. C'est un cadeau que l'on s'offre et que l'on déballe, le plaisir de l'écoute anticipé par le rituel de l'effeuillage.

Je pose la galette vinyle de 30 cm sur le plateau de mon tourne-disque. J'ai dû avoir d'autres 33 tours auparavant, mais je ne m'en souviens pas. Standing on the Beach est dans mon souvenir le premier.

les notes augurales me désarçonnent, c'est la mélodie arabisante de Killing an Arab, mais vite, je suis submergé par l'émotion et l'excitation d'avoir trouvé une musique qui me correspond profondément. Je ne sais expliquer pourquoi, mais je le sais, assurément. Charlotte Sometimes me laisse abasourdi. La pochette se déplie en deux volets, le verso prolonge les rocs et la plage du recto, tandis que l'intérieur du disque est occupé par une photographie des 13 pochettes des 45 tours recueillies dans la compilation. Je les regarde des heures durant, tandis que le disque opère ses 33 révolutions par minute et que le monde autour, lui, semble stopper net dans sa course. Dans la foulée de Standing on the Beach, j'achèterai Kiss Me, Kiss Me, Kiss Me, que j'aimerais moins, puis Disintegration, certainement le disque le plus important de ma vie. Au moment où j'écris ces lignes, plus de 30 ans après, la pochette est devant mes yeux et le disque joue sur la platine. Le son en est intact, c'est un miracle. Aucune rayure ne vient zébrer la toile des souvenirs. La beauté acide du son de The Cure demeure aussi nette que dans mon enfance. Ma fille Esther pose son regard sur la pochette et je lui explique. J'ai acheté ce disque quand j'avais 11 ans. Elle songe alors. Ça veut dire que le vieux monsieur sur la pochette, il doit être mort maintenant.

Je n'y avais jamais pensé. Il doit être mort, oui, comme mon grand-père est mort aujourd'hui, depuis si longtemps. Quand je plonge aujourd'hui mes yeux dans ceux du vieil homme de Standing on the Beach, c'est l'enfant que j'étais que je regarde. Ce sont dans ses yeux que je plonge.

enfant ne le savait pas encore, mais il allait être happé par la passion de la musique. Celle-ci me mènerait à bien des choses qui seraient autant de victoires sur ma timidité, des amitiés liées, des concerts organisés, la radio et l'écriture. Quand de l'âge de 25 à 35 ans, ma vie entière serait dédiée à mon engagement humanitaire, la musique serait ma respiration, mon répit, l'ivresse des fêtes, une quiétude possible, la douceur de la solitude. Je jette un dernier regard au vieil homme avant de terminer ce texte. Je lui dis en silence « Merci, tu m'as emmené loin, tu m'as aidé à devenir celui que je suis aujourd'hui. Imparfait, parfois malheureux, mais un homme qui aime l'enfant qu'il a été et qui se sent en accord avec l'adulte qu'il est devenu. »

Dans les yeux du vieillard se niche le reflet de ma silhouette enfantine. Quand je la perds de vue, que la vitesse de la vie m'éloigne de l'essentiel, je reviens à ce regard. Et tandis que la musique de The Cure sourd des enceintes et rebondit sur les murs en sa danse électrique,

20 minutes avec Cure dans British Connection. Écoutons nos pochettes et à l'instant Play for Today. On va rester dans ces sonorités froides avec ce groupe, avec une voix souvent détachée, une esthétique qui rappelle clairement les années 80 et le groupe comme Joy Division ou même Asylum Party, parfois Depeche Mode. Ça tourne autour de la mélancolie, l'aliénation et le romantisme sombre. Sombre, voici Blind de Londres en British Connection. Riot, Fit Molly, Gianni.

0: Merci. La deuxième partie de l'album de la semaine, c'est un EP, celui d'Hélène and the Boy. Hélène et ses trois garçons musiciens. L'EP s'appelle Sexy Bud Sad. Voici le deuxième morceau.
1: Sexy, c'est le morceau le plus pop de l'EP, avec des refrains très, je trouve assez dramatiques, un peu grandioses. Je le trouve hyper beau. Il est assez différent des autres. Il parle d'une relation que j'ai eue avec un mec qui était emotionally unavailable. C'est ça que la petite comptine que je répète à la fin du morceau. Et en fait, il s'appelle Sexy parce que je dis, je sais que tu me trouves sexy et moi, je te trouve sexy quand tu ressens. I find you sexy when you feel. Quand tu dis les mots, parce que moi, je trouve que c'est ça qui est beau. Et sexy, du coup, dans une relation, de pouvoir exprimer ses émotions et dire des mots d'amour.
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Salut, c'est Xavier Martin dans British Connection. Je viens aujourd'hui vous parler de mon dernier livre paru aux éditions Densité dans la superbe collection Discogonie et qui est consacré à ce monument de 1977 qu'est l'album Marquee Moon de Television. Au départ de l'histoire, il y a deux êtres assez différents mais en fait très complémentaires. D'un côté, on a Tom Miller, le poète, qui plus tard se fera appeler Tom Verlaine, et de l'autre, Richard Myers, qui lui est plus musicien, plus que tout, et qui sera ensuite, par la suite, appelé Richard L. Les deux se rencontrent sur les bancs de l'école, et ils ne rêvent que d'une chose, faire de la musique et de la poésie. Pour ça, ils décident de rallier New York, après quelques tentatives ratées, sur lesquelles je reviens dans le livre, pour réaliser leur rêve parce qu'ils pensent que c'est là que tout se passe et je ne peux pas leur donner tort. Car là-bas, ils y côtoient le gratin intellectuel de l'époque. New York est à cette époque-là un formidable bouillon culturel, que ce soit au niveau de la musique, de la peinture, de la poésie. Les figures comme Patti Smith ou Andy Warhol se croisent, Alan Vega pour la musique, qui plus tard fera. Qui a déjà fait suicide d'ailleurs, et il découvre les yeux ébahis ce nouvel environnement dans lequel ils ne vont pas tarder à se faire des amis, en tout cas des connaissances, et surtout vont réussir à se faire accepter par le patron du CBGB pour leur premier concert. Très vite, le premier concert se passe en très bien. Très vite, ils deviennent d'ailleurs résidents du club tous les dimanches soirs. Tout pourrait aller pour le mieux, mais bientôt, malheureusement, des tensions apparaissent entre les deux amis. Verlaine, supportant de moins en moins les prises massives de drogue de son ami Richard L., aussi ne tarde pas à l'éjecter au profit d'un nouveau musicien, Richard Lloyd, qui lui participera à l'enregistrement de Marquee Moon. Contrairement à Richard L. Beaucoup de personnes pensent que Richard L. a pris part aux enregistrements de Marquee Moon, mais en fait, il a été éjecté avant. Verlaine, en fait, n'a jamais eu comme intention de faire de la musique pour la musique. Ce qu'il veut, c'est faire de la poésie en musique. Et lui, il a vraiment été très très influencé, et c'est sa ligne de pensée, par les Verlaine, Baudelaire et autres Rimbaud, même si on le voit dans le livre, il aura eu d'autres influences littéraires, poétiques et philosophiques. Il va ainsi trouver en New York le décor idéal pour laisser son esprit vagabonder et philosopher sur le sens de la vie. Alors, la mégapole est un terrain d'expérimentation idéal, c'est le théâtre de tous les excès. Et elle va renforcer le musicien dans sa conviction que le salut est dans l'élévation de l'esprit pour échapper aux funestes tentations terrestres. Voici le premier extrait, Marquee Moon, du nom de l'album, dans lequel il est justement question de cela, d'élévation de l'esprit et de résistance aux funestes tentations terrestres.

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1: Si les premières démos de Marky Moon datent de 1974, il faudra attendre 1977 pour que l'album sorte. Tom Verlaine est un perfectionniste. Il ne laisse rien au hasard, quitte à devoir prendre des décisions radicales, comme, on l'a vu, l'éviction de Richard Hell qui, de son côté, une fois sorti de Television, créera les Voidoids. New York, on l'a vu, lui offre un superbe champ d'investigation poétique. La ville a de multiples facettes qui s'éclairent ou non dans un jeu d'ombre au milieu duquel Hex et Evis sont toujours présents. Mais Verlaine, le musicien poète, est fasciné par la cité qui ne dort jamais. Il joue sur ses antagonismes, la craint et la respecte. Certains pourraient même penser qu'il développe une sorte de sentiment amoureux vis-à-vis d'elle. Après tout, l'amour impossible n'est-il pas moins nocif que celui qu'il a connu avec Patti Smith et dont l'histoire s'est plutôt mal terminée? Une thèse qui trouve sa source dans Vénus, une chanson dans laquelle il compare la ville à la Vénus de Milo tout en faisant sa maîtresse. Sa maîtresse, mais une maîtresse sans bras, pour s'élever au-dessus du simple plaisir charnel et le limiter à un fantasme amoureux. Même si rien ne dit, loin de là et bien au contraire, que Verlaine n'ait pas trouvé de plaisir dans les corps à corps. Je vous propose d'écouter Vénus.

Si l'on parle souvent de Tom Verlaine pour évoquer Television, il ne faut pas oublier l'apport des autres musiciens. Richard Lloyd, à la guitare, est le parfait complément de Tom Verlaine. Leurs instruments se parlent, se répondent dans une partition pour deux guitares parfaitement huilées. Cette complémentarité est sans doute pour beaucoup dans la force des compositions du groupe, libérant des sons forçant l'imaginaire. Tantôt des chants d'oiseaux, tantôt les sirènes qui résonnent dans Manhattan, soulignant ainsi les antagonismes dont j'ai déjà parlé et dont Verlaine a fait son terreau poétique. Les guitares sont secondées par une section rythmique, elle aussi de premier plan. Fred Smith à la basse, ex Blondie et Billy Fika à la batterie. Omniprésents, même de manière discrète, leur apport est essentiel sur nombre de titres de l'album. Pour finir, disons un mot sur la signification du titre, Marquee. Si beaucoup ont pensé et continuent de penser qu'il y a un rapport avec la salle de concert londonienne, le Marquee, qui d'ailleurs n'existe plus, la vérité est ailleurs. Verlaine fait référence aux marquises de théâtre, ces enseignes lumineuses sur lesquelles on met les noms des artistes, lettre après lettre, et qui illuminent le soir la pénombre new-yorkaise, créant un de ces contrastes dans lesquels Verlaine puise sans fin son inspiration. Puisqu'il s'agit de théâtre, je vous propose d'écouter le dernier titre de l'album, Théâtral à souhait, Torn Curtain. Salut!

0: passer la troisième partie et fin de l'album de la semaine. C'est un EP, celui des Helen and the Boys. Et je rappelle qu'ils viennent de Tours. Ils sont concert sur concert. Allez les voir, c'est bien Destroy. Helen et ses Boys. Voici donc le dernier morceau de leur album.
1: Sorry Not Sorry, c'est le morceau le plus punk de l'EP, apparemment. Même s'il n'a pas vraiment tous les codes de punk traditionnel, mais c'est un morceau, en tout cas, c'est le plus marrant, le plus sarcastique de l'EP, et je parle dedans de... Je me moque, en fait, d'un mec, d'une relation que j'ai eue il y a quelques années, où je lui dis qu'en fait, s'il était pas beau, il serait juste ennuyeux, et je dis que moi, je suis un cheval de course, et lui, c'est un jouet. Et le refrain « Sorry, not sorry, déso, pas déso » ou « Désolé pour moi » parce qu'en fait, dans l'histoire, c'est lui qui est relou. Et en ça, c'est un morceau féministe et un peu marrant et je kiffe trop le jouer en live. Et voilà. « Sorry, not sorry ».

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1: C'est la série live, deux morceaux en concert dans British Connection.
0: Bad Manners, My Girl Lollipop, Londres 2008, suivi des Dead Kennedys, Nazi Punk Fuck Off, Berlin 2006.

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Voilà, à l'instant, les marteaux piquettes dans British Connection et le titre Champignon. Et puis, il y a un monsieur, un grand monsieur de la chanson française qu'on n'écoute absolument nulle part.

premier guitariste d'Indochine s'appelle Dominique Nicolas, oui, souvenez-vous. Et puis, avec Noël Mattei, il a créé, il y a quelques années, eh bien, il reprend ce titre de Taxi Girls. Mais oui, souvenez-vous, les armées de la nuit dans British Connection.

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1: Après 17 ans d'attente, eh bien le nouvel album de Guinzou sortira à la fin du mois en exclusivité. Le groupe sera dans British Connection pour nous proposer trois morceaux en album de la semaine. En attendant, voici deux titres de Guinzou, Take It Easy, et un nouveau titre extrait de leur futur album, Snow White.

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1: Et voilà les amis, British Connection, votre émission rock, c'est terminé pour aujourd'hui. Je vais aller me coucher avec un petit suppôt, et puis je me promets, je vous promets, de me soigner pour être en forme et de bonne humeur la semaine prochaine. Et les amis, on se retrouve ici même la semaine prochaine, même horaire, même fréquence, et en attendant, ne l'oubliez pas, British Connection, c'est votre émission rock qui passe ce qu'on n'entend pas sur les radios rock. Allez,

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